0: 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This is only a test, no action is required.
1: Ceci est un essai du système d'alerte nationale émis par l'Organisation des mesures d'urgence du Nouveau-Brunswick. S'il s'agissait d'une véritable urgence ou menace, vous recevriez maintenant des instructions pour vous aider à vous protéger, vous et votre famille. Test seulement, aucune action n'est requise.

0: 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This is a scheduled test of the public alerting system from Prince Edward Island's Emergency Measures Organization. If this had been an actual emergency or threat, you would now hear instructions that would assist you to protect you and your family. This is only a test. No action is required.
1: Ceci n'est qu'un test. Il s'agit d'un test du système d'alerte au public de l'Organisation des mesures d'urgence de l'île du Prince-Édouard. Dans le cas d'une urgence ou d'une menace réelle, vous entendriez maintenant des instructions qui vous aideraient à vous protéger, vous et votre famille. Ceci n'est qu'un test. Aucune action n'est requise.

0: 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This is a scheduled test of the National Public Alerting System. This is only a test. If this had been an actual emergency or threat, you would now hear instructions that would assist you to protect you and your family.
1: Essai. Ceci est un test prévu du système national d'alerte au public. Il s'agit d'un essai seulement. S'il existait une situation d'urgence, vous entendriez maintenant des directives sur la façon de vous protéger et de protéger votre famille.